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0: il ne reste qu'un peu d'œuf liquide, vous retournez pour faire cuire de l'autre côté. Et voilà.
1: Ah ouais, ouais, le maître, ça c'est certain, le maître, bah, si, mais tu rigoles. C'est une innovation, c'est...

0: paradis. 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
1: Merci docteur Cachou.
2: Seulement le malheur, c'est que heureusement, je crois qu'il y en a quelques-uns qui ont compris, ils mettent de du fenouil hein, dans les bouteilles de Ricard, comme, parce que entre nous, ça ne vaut pas le pastis de Wenger, hein, parce que le vrai pastis, il est pas jaune. Hein.
3: Putain,
2: le jaune, il est blanchâtre. Hein.
3: Mon père, t'as raison, mon père, il en
2: et puis ensuite, on le boit calmement.